Ça sent le tabac. Et quand ça commence à sentir le tabac, ça veut dire que ça va bientôt sentir le roussi. J'aime pas beaucoup ça.

Quand je coupe des oignons, j'ai un petit verre de vin et que j'ai la hotte qui marche, ça m'oblige à me poser un peu. Et en même temps, c'est un moment clé. C'est le moment où je... On y va?

C'est mon petit yoga, moi, quoi. C'est une manière d'être. Ouais, vraiment, quoi. C'est un petit son qui me plonge dans un cocon, quoi.

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0: Ottman.
1: Non mais ça fait longtemps que j'ai ce truc là. 17, 19, 20, enfin entre 17 et 20 ans, un truc du style.
0: Si un jour on m'avait dit que... je devrais verbaliser le fait que je suis un peu addict à ce truc de la hotte quand je cuisine, quand je bois des coups tout seul ou que je bosse, je l'aurais pas cru.

0: Monsieur le gouverneur, votre séance d'aquaponie commence dans 10 minutes.
1: Yes.

0: d'âtre, mais sorti d'âtre, Acherontia Atropos.
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0: 13.
1: Je sais pas quoi faire.
0: Qu'est-ce que je dois faire?
1: Quoi faire? Je sais pas.
0: Je sais pas.

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Puis je vais prendre le temps de me la fumer. 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

Que s'est-il produit dans votre organisme? Vous êtes arrivé à un âge où il est normal que vous soyez informé de certains problèmes. Depuis votre naissance, votre corps a changé.

Intelligence et jeu sont liés. Les comportements les plus irrationnels ne le sont qu'en apparence. Tomber de haut, c'est apprendre l'approche du vide, l'art de la chute.

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avant de chanter la gavotte, il faut que tu apprennes à danser avant. Parce que tu n'auras pas le rythme si tu ne sais pas danser. Donc il faut que tu saches danser premièrement. Et après, alors tu peux chanter.

Sinon, vous représentez un arbre, n'importe lequel, de préférence un arbre grand et vigoureux. Vous pouvez vous remémorer un arbre que vous avez connu ou particulièrement aimé. Cet arbre, vous le placez dans le cadre de votre choix. Vous voyez nettement la forme de son tronc, de ses branches, de ses feuilles. Tous ces détails sont présents. Aucune de ces couleurs ne vous échappe. Vous les voyez depuis les différents tons de marron, de vert. Vous voyez la couleur du sol, le bleu du ciel, les nuages.

vous percevez les différents bruits de la vie qui se manifestent dans cet arbre, autour de cet arbre. Le bruit du vent dans les feuilles, le bruit des insectes, les petits craquements, le chant des oiseaux. Tout cela, vous l'entendez très nettement. Vous sentez les différentes odeurs, l'odeur de la terre humide, l'odeur des fleurs, de l'arbre. Vous êtes présent dans ce paysage qui est à tel point vivant que vous pouvez toucher l'écorce de cet arbre. Vous avez la sensation du rugueux. Vous êtes tout contre cet arbre. Et grâce à votre imagination, à votre volonté, vous devenez cet arbre. Vous êtes un arbre. Vous sentez vos racines qui puisent leur nourriture. Elles vont de plus en plus profondément dans le sol. Elles puisent la sève. Vous sentez cette sève

Vous sentez vos branches qui vont de plus en plus haut, de plus en plus loin dans le ciel. Vous êtes calme et fort. Vous n'avez qu'une idée. Croître, vous développer. Tous les sucs de la terre vous pénètrent. Vous êtes heureux, en pleine harmonie avec la nature.

Et puis lentement, vous reprenez conscience de vous-même. Vous sentez à nouveau votre corps sur votre divan. Vous ouvrez les yeux et vous faites fonctionner tous vos muscles.

Les trous noirs sont noirs, pas grand-chose à y voir. Et certaines ondes y restent pour le plaisir céleste des qui sont d'humeur leste. C'est poétique. D'autres ondes courtes, pour leur part, évitent les trous noirs. Elles parviennent parfois sur la planète où tous les sons sont bons. À ne pas confondre avec la planète où tous les bonbons sont. Les bonbons. Les bonbons. C'est pas bon les bonbons. Les bonbons. Je vais faire des bonbons. C'est pas bon les bonbons. Je vais faire des bonbons. Des bonbons. Qu'est-ce que c'est ce truc ? Ah oui. Sur rien à voir, mais ce n'est pas un trou noir. Il n'y a que des sons pour un... Oui ? Pour un... Non ? Ici, dans la forme, ici, dans le fond, tout par essence est son. Quand le soleil se lève, c'est l'illumination qui accompagne l'astre par-dessus l'horizon. Les habitants de sont 100% pur son. C'est pourquoi ils adorent accueillir les kissons. Si un kisson arrive sur parlons de courte de 17h45, il est tout de suite phonographié en signe de bienvenue. Les toutouis sont particulièrement phonogéniques. Alors que les patsons, qui sont sourds ou plutôt durs d'oreille, sont vraiment, il faut le dire, sans circonvolution, osons le reconnaître sans embâge franchement, phono-foireux.

Après cette phonographie d'accueil, il y a toujours une réception gourmande où tout se mange des oreilles. Les toutouis sont gourmets et se délectent à ouïr. Alors que les patsons ouissent comme

La journée se passe ainsi à se repaître l'oreille. Des vacances charmantes, des vacances chantantes, des vacances épatantes pour des qui sont ravis. Puis, lorsque tout est fini, un bisou ils se font et rentrent à la maison.

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Il aimait la fragilité de ses instants suspendus, ses souvenirs qui n'avaient servi à rien, qu'à laisser, justement, des souvenirs. Il écrivait « Après quelques tours du monde, seule la banalité m'intéresse encore. » Je l'ai traqué pendant ce voyage avec l'acharnement d'un chasseur de primes. À l'aube, nous serons à Tokyo.

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0: Oh, oui, oui, oui.
1: C'est froid.
2: Qu'on est bien avec les pieds dans l'eau.

0: t'atteint. L'horloge.
1: Oui.
0: On t'a emporté. Non. Mais c'est dangereux.
1: Non, non, non, c'est n'est pas vrai. Absolutely not.
0: Quoi?
1: It's not true.
0: True.
1: No.

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Le rêve de ceux qui rêvent concerne ceux qui ne rêvent pas. Et pourquoi ça les concerne ? 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

Si le réalisme radiophonique est si efficace, c'est parce qu'il déclenche, comme on l'a vu, les ressources de notre champ de perception auditive. Un simple stimulus, une allusion, un mélange ou une superposition, et voici que, à l'image des quatre plateaux du tourne-disque et des potentiomètres du mélangeur, nos propres enregistrements intérieurs se déclenchent, nos impressions anciennes aussi, à différents niveaux. La mécanique radiophonique se met en prise directe avec le mécanisme psychologique et le rêve se déclenche à partir du réalisme pur. C'est dire que le metteur en onde est une sorte de magicien praticien et que son action sur le rêve est fonction de son pouvoir sur les machines, de sa science de la machinerie associée à son sens de l'efficacité psychologique.